mars, de ce mois de mars 2025. Pour moi, c'est un LP que j'ai chopé le mois dernier chez UVPR, Une vie pour rien. Voilà, ça nous vient de Montréal. C'est Over the Hill avec leur excellent album Holder Not Wither. La galette est forte, sympathique. On a 11 titres où se mélangent des titres en français et en anglais. C'est d'ailleurs un titre en français que je vais vous passer, le morceau Broyé du Noir.

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Salut les Droogs, c'est De Warlin. J'ai en ma possession un nouveau morceau du groupe montréalais The Poolers. Bon, c'est pas des nouveaux dans la scène, hein, ils sont là depuis 98, mais ils ont un nouvel album qui est prévu le 8 avril 2022 lors de leur release party à Montréal en compagnie de Bishop's Green, Béton Armé, Rough Cuts et Mortier. Et bah c'est ce morceau que je vais vous passer, hein, un morceau qui fait office pro de promo, il s'appelle You, et c'est tout de suite sur Droogies Radio. The Poolers, oi.

Non, c'est un peu.

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1: Droogies, Droogies, retournons aujourd'hui du côté de Manchester. Ça sera probablement pas la dernière fois, puisque ce patelin héberge une véritable pouponnière à groupes mythiques. On va se pencher ce coup-ci sur un groupe étendard, Festive Asway, New Order et leur EP World in Motion, hymne de l'équipe de foot d'Angleterre lors de la Coupe du Monde 1990 en Italie. Pour la faire vite, New Order est né en 1980 sur les cendres de Joy Division suite au suicide du chanteur Ian Curtis. Le groupe, toujours en activité au demeurant, a été très productif puisqu'il a sorti une dizaine d'albums et plus de 47 pouces. Ça en fait des pouces. D'ailleurs, penchons-nous sur l'objet World in Motion. La pochette est à dominante bleue, puisque c'est une stylisation de la carte du monde. Mais le monde en mode ballon de foot, en vrai, il fait beaucoup penser au logo de cette ONG caritative, humanitaire, humaniste, à but surtout pas lucratif et politique, qui est la Fédération Internationale de Football Association. Après, vous me direz, c'est le thème, hein. Sur ma pochette à moi, hein, que j'ai achetée à Manchester d'ailleurs, et j'ai en plus les initiales de l'ancien propriétaire du disque, Monsieur Stephen B. En bleu, blanc, rouge, on a le nom du groupe, le nom de l'EP et le mot England. Donc, pour chacun de ces entités, une couleur. Côté face, un peu de blabla sur les morceaux. Enfin voilà, c'est le générique quoi. Et le logo de Factory, le fameux label mancunien. Bon, on va pas se mentir, hein, y a pas grand chose à dire sur le disque en lui-même. Face A, c'est World in Motion. Face B, c'est B-Side. Ça doit être une cold blague ou une post-joke. En fait, la face B, c'est la face A, mais en pas pareil tout à fait. Je parlerai bien musique, mais à vrai dire, le mieux dans tout ça, c'est le clip avec la magnifique incrustation de Paul Gascoigne ou de John Barnes et le mulet de Chris Waddle. Bon, je vous laisse avec les deux morceaux. 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

0: Et voilà pour l'EP de New Order, World in Motion. C'était Milky pour Droogies Radio. 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
1: Salut, c'est Wati. On se retrouve tout de suite pour une nouvelle découverte sur Droguise Radio. On part du côté de Nantes avec Puissance Cube, un groupe qui nous avait déjà surpris par sa reprise de Lafayette, de Lion's Law, dans une version, on va dire, un peu électronisée. Cette fois, ils reviennent avec un morceau enregistré en juin 2020, et cette fois, c'est une reprise de Iron Maiden. Donc la chanson originale, c'est Fear of the Dark, et cette fois, c'est Puissance Cube, J'ai peur du noir.

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1: Droogies, bienvenue sur cette petite découverte d'une nouveauté qui nous vient de Pau. C'est Brutal mais Cordial qui vient de sortir un nouvel album de 9 titres autoproduits, mais avec un petit coup de pouce financier de Une Vie pour Rien, de Primator Crew et de Has Been Mental. Nous allons tout de suite en écouter un extrait, ça s'appelle Menace Sociale. Et si vous me connaissez un peu, vous savez que je suis attaché à ce genre de questions. C'était Milky pour Droogies Radio. 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

On part maintenant écouter les choix d'Omerine de Béthune, qui a choisi, elle, Coxpower, Nothing Like You, puis souhaitait écouter aussi Escorbuto, Historia Triste.

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2: Broguiz, Broguiz. Petite découverte toute fraîche de cette fin de mois de mars 2022, puisqu'il s'agit de la sortie de l'EP seconde figure du groupe lillois Utopie, donc qui est sorti pour l'instant uniquement sur leur Bandcamp, mais qui sortira prochainement sur les labels suivants: Cœur de l'ennui, Lada, Symphony of Destruction, Don't Trust the Hype et Dans le Vide Records. Je vous invite donc à aller tout écouter et moi je vous propose en avant-bouche le dernier morceau des 6 titres qui vont sortir sur cette EP, la reprise de The Specials, Ville Fantôme.

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de leur album qui va sortir sûrement à la rentrée 2021. Il s'appelle Mi Vida No Va a Cambiar et on va écouter ça tout de suite sur Droogies Radio.

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1: Salut les Droguises, c'est Wati et on se retrouve pour une nouvelle découverte avec le groupe Bleakness de Lyon. Pile poil un an après la sortie du premier LP, Bleakness sort un nouveau maxi 45 tours qui est d'ores et déjà disponible sur Destructure Records et Sabotage Records. Le maxi s'appelle A World to Rebuild. Il contient 4 titres issus de la même session d'enregistrement que le premier album, ainsi que 2 remixes vaguement électroniques réalisés par Jackie Cadieu de Syndrome 81 et Ryan Patterson de Photoprime. Je vous conseille de le choper très rapidement chez Destructure Records parce que c'est vraiment de la bombe. C'est Bleakness avec le titre A World to Rebuild, tout de suite sur Droguise Radio.

la prochaine chanson à la demande de Prophétesse sur Instagram qui voulait écouter Escorbuto avec le morceau Historia Triste. C'est parti!

On vient d'écouter We Are All We Have par les New Yorkais de The Casualties. On remonte un peu au nord avec deux groupes qui nous viennent de Montréal. On va commencer ce bloc musical avec Force Majeure et leur titre Triste Cire. Puis ce sera Béton Armé avec leur morceau Jusqu'à ta mort. Puis je reviendrai juste après les Américains d'Empire Down qui nous interprètent System Skill. 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

Droogies Radio, droogies.org, on vient d'écouter Clem Choice avec La Part des Choses. On file maintenant au Pays Basque. Reten Ameiru, Nire Amaren Echea. Puis ce sera Streetwise avec leur morceau Ikustezin. 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

7h35 sur Droulis Radio, c'est toujours la matinale avec De Warlin. On vient d'écouter Intimidation et leur reprise des Bruisers, 21 Years. On continue avec Crown Court, Rich Boy, puis ce sera Law of the Streets par Mob Mentality. 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

mobmentality sur ledrouguis.org. Allez, même si c'est pas du punk ou de la rue, ça fait toujours du bien d'écouter un petit 8-6 crew. Je vous ai choisi le morceau, rien à prouver. Et on enchaînera avec les Allemands de Collapse et leur très bon Bully de Bully.

On commence ce dernier quart d'heure avec Lions Law et un de leurs nombreux tubes, en français celui-ci. Il s'agit du morceau Fidèle. Puis on restera à Paris avec leur frangin de squelette, coup de tête

7h53 sur Droogies Radio, ça sent cruellement la fin de cette matinale. Et on va rester en Angleterre avec Homefront, leur morceau Nation, featuring Cal Graham, The Chisel. 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

Il est temps pour moi de vous dire à demain pour une nouvelle matinale. On finit avec le side project des Basques de Truchers, qui reprennent Condor, chacun pour soi. Bouygues Radio, il est 7h57. C'était De Warlin. Ciao.

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Salut mes gens, c'est The Warlin. Nouveau top 5 aujourd'hui avec 5 groupes qui ont sorti du nouveau son en ce mois d'avril 2023. Si je vous dis Alex Zampano, ça vous parle? Non? Bah c'est Schmeck qui est derrière Castillo, Combat Force et Repeat Offender. Et quand il n'est pas dans l'un de ces 3 groupes, eh ben on peut le retrouver au sein de Criminal Outfit, un groupe de Los Angeles qui existe depuis 2020. Ils ont sorti une démo et 2 EP et sont de retour avec un nouveau 4 titres. Pour les Scanners, on retrouve sur ce nouvel EP la partie 2 du morceau A Million Saturdays qu'ils ont appelé Anaheim Streets. Je ne sais plus chez qui ça va sortir, mais cet EP s'appellera Shut It Down. C'est d'ailleurs le morceau du même nom qu'on va vous passer sur Droogies Radio, la voix de la Oi. Tout de suite, Criminal Outfit. 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

Shut It Down, c'était Criminal Outfit sur ledrouillis.org. On va à Paris maintenant. Je pense que vous n'avez pas pu passer à côté. Si c'est le cas, je vais vous passer un morceau extrait du premier album de Squelette qui va sortir fin avril et qui s'appellera Fin de Partie. Ça sera une coproduction entre le label René Primator Coup et le label montréalais Shoom Records, qui est le label de Martin d'Ultra Radia. Squelette, c'est depuis 2019 Tom à la guitare, Eva à la basse, Tonio à la batterie et Grand Chris au chant. Le morceau qui sert de promo s'appelle Le Vrai Ennemi et c'est tout de suite sur Droogies Radio, la voix de la Oi.

Squelette sur Doogies Radio avec le morceau Le Vrai Ennemi qui sort début mai sur Primator Crew et Shum Records. On file maintenant en Allemagne. À peine sorti le 12 avril, déjà sold out, les 50 exemplaires cassettes ont trouvé preneur en quelques heures. Je vous parle de la première cassette démo de Shock Combat, trio allemand composé de Toby au chant, Björn à la basse et à la guitare, sur cet enregistrement, je suppose, et Denis à la batterie. Angry and Pissed Off Hardcore Punk Straight in Your Ugly Hippie Face, du hardcore dans sa forme la plus pure, ça veut dire violent, haineux et droit au but. Bien qu'il soit pas marseillais. Si vous kiffez le hardcore américain des débuts comme Minor Threat, Negative Approach ou encore Agnostic Front, ou dans le hardcore revendicatif anglais des années 80, Shock Combat devrait vous ravir. Si c'est le cas, allez surveiller la page de No First Tapes au cas où un repressage verrait le jour. Et il y a de grandes chances, à mon avis. Droogies Radio, droogies.org. Tout de suite, Shock Combat avec leur titre Bite.

Originaire du nord de Londres, Crown Court s'est créé en 2013 et est devenu le groupe phare actuel en musique d'outre-Manche. Le groupe est composé de Trevor Taylor, le leader du groupe depuis sa création, avec Ralph Horton, de Concrete Bollocks et de Last Crusade, à la basse. Au guitare, Danny Swan, de Half Charge, et Ronnie Amersma, de The Reapers, ou encore Roughed Up. Quant à Jack Lewis, de Code Blue, lui, il tient les flûtes. Il sort un nouvel album 12 titres ce mois-ci, Heavy Manners, sur Randall Records, le 21 avril. Et j'ai avec moi un nouvel extrait de ce nouvel album qui risque de s'arracher comme des petits pains. On écoute tout de suite Stripped Up, Sent Down sur Droogies Radio, la voix de la Hoy. Tout de suite, Crown Court.

Stripped Up, Send Down, c'était le nouvel extrait de l'album Heavy Manners des Anglais de Crown Court. On se casse maintenant aux States. Get a haircut, get a real job. Chicago, USA, no bonehead bullshit. C'est ce qu'on peut lire sur la page Insta du groupe de Chicago, Conservative Military Image. Composé de Adam Voss, Austin Sparkman du groupe Skinhead et ex-The Chisel, Chris Cesarini, Frank McGee du groupe Skinhead aussi, ils ont débarqué l'année dernière avec 2 EP et déjà 2 autres depuis le début de l'année. Ils semblent être hyper actifs puisqu'ils reviennent avec un album en ce mois d'avril 2023. Il s'appellera Casual Violence et devrait sortir sur Lionheart Records, le label allemand. Je vous propose le court morceau Yard Hard sur Droogies Radio, la voix de la Hoye.

0: Et c'est avec ce morceau de Conservative Military Image que je vous dis à bientôt pour de nouveaux top 5, des nouveautés, de l'exclu, des inédits, tout ça, tout ça. 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C'était De Warlin. Ciao.
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Salut les Droogs, ici Sourix pour vous parler du nouvel album anniversaire de The Zapoy pour fêter leurs 20 ans d'existence. L'album s'appelle Welcome to Hell et ça porte bien son nom vu les circonstances du moment en Russie. D'ailleurs, The Zapoy est un des groupes qui a pris position contre la guerre dès le début et donc n'hésitez pas à vous procurer cette galette qui comporte 10 titres, dont un avec Farik de Criminal State et des covers de By Street et Restless. Il est pour l'instant disponible seulement en digital, mais sortira bientôt en vinyle et cassette, et perso, j'aime beaucoup l'illustration de la pochette. Pour vous mettre l'eau à la bouche, j'ai choisi Vzapoy, qui pourrait se traduire par à peu près « Allez vous mettre une bonne cuite ».

On va passer Frankie and the Flames avec le morceau On Your Bikes, demandé par Maxwell Perry. Merci pour votre écoute et à très prochainement sur Droogies Radio. N'oubliez pas d'envoyer vos requêtes musicales par les divers moyens possibles. Bonne journée tout le monde et à très vite. C'était Ed sur Droogies Radio.

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2: Yes, alors là, je vous ai sorti une de mes plus belles pépites. C'est pas du hardcore metal, c'est beaucoup plus street punk pour le coup, avec les Casualties. Et le track s'appelle Criminal Class. Moi, ça, c'est vraiment toute ma jeunesse. Et, wow, à l'époque, je trouvais que ça cavalait beaucoup trop fort pour des quepons, quoi. Mais l'histoire de la double pédale et tout, c'est surkiffant. Bonne écoute, lâchez tout, patate dans le pit.

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1: Direction Barcelone avec un nouveau groupe. Ce groupe-là, c'est Brutal Ziggurs. Bon, je sais, le nom peut paraître un peu surprenant, mais je pense que ça n'a rien à voir avec ce qu'on s'imagine. C'est un groupe formé en 2021 autour de membres d'Acero Condal et de Brooks, sûrement d'autres groupes, mais je ne sais pas trop. Ils ont sorti en 2021 un 45 tours chez Common People Records. On va écouter le titre éponyme de ce 45 tours, c'est Conte Stroke. C'est l'histoire d'un comte de la côte près de Barcelone à qui l'on prêtait des côtés un peu vampiriques. De toute façon, vous allez bien le sentir dans la chanson. C'est Conte Stroke, c'est Brutal Ziggurs, tout de suite sur Droogies Radio.

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1: Salut, c'est Wati. On se retrouve pour une nouvelle découverte. C'est mon pote Rotsman qui faisait la batterie dans The Boys, le groupe de Singapour, qui vient de m'annoncer qu'il avait formé un nouveau groupe il y a 2 ans, en 2018. Ce nouveau groupe, c'est Class Sinners. On y retrouve Hanway au chant, Rotsman à la guitare, Bastian à la seconde guitare, Troy à la basse et Kid à la batterie. Si je vous parle de ce groupe aujourd'hui, c'est parce qu'ils ont un EP qui devrait sortir en avril 2021 avec 2 chansons, 1-2-1-2 et Living in Fear. Aujourd'hui, on va écouter Living in Fear par Class Sinners sur Droogies Radio

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T'es bien à l'écoute de la Drouguise Radio, la meilleure web radio oi et punk francophone. La programmation continue et on va s'écouter The Templars avec Teenage Warning. 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

Oh, les droguises, c'est la rayure de Subculture l'émission. Mon petit coup de cœur de ce mois de février 2025, c'est un EP dont je viens de faire l'acquisition chez UVPR, Une vie pour rien. Donc voilà, c'est un groupe de Lille, c'est Camélia Sinensis. L'EP, le titre de la galette, c'est Tout prendre, et le titre que je vais vous passer, c'est Crack. Voilà, ça pousse les murs, ça claque le tympan, c'est tout comme j'aime.

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mode, ça vient de sortir et c'est déjà sur Droogies Radio. On peut pas faire mieux. Et en plus, on parle du groupe qui a le meilleur nom de l'histoire. C'est les Suédois de Lavette. Ouais, bon, c'est sûr, ça la fout mal pour un groupe de Oi. Je suis sûr que Marty McFly aurait spécialement apprécié ça. Ces petites frappes de Lavette viennent de sortir une reprise de Foreskins avec le titre Soldier's Grave. Et on va l'écouter tout de suite, une reprise en suédois qui s'intitule Sta upp, sta stark. Ouais, je sais, mon suédois est excellent. C'est parti avec Lavette tout de suite sur Droogies Radio.

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1: Coup de cœur, Brugis Radio. Et pour le coup, ce sera un petit split single en entier qu'on va écouter. Il y a un insert sur lequel figure ce message. Quand David a tiré le rideau sur Euthanasie Records, il s'est dit « autant finir en beauté ». Plus rien à vendre, plus rien à prouver, il restait un peu de thunes dans la caisse. Alors il a balancé le paquet sur un dernier coup de cœur, un disque hommage à Camera Silence. Monté avec une bande de vieux potes. Pas un plan marketing, pas un produit, juste un vrai disque fait pour de vrai, entre gens concernés. 500 exemplaires pressés, pas un de plus. Les copies du label, filet gratos. Rien à foutre du retour sur investissement. L'idée, c'était pas de capitaliser sur le mythe, c'était de lui rendre justice. Il restait des morceaux jamais sortis, des bouts de chansons oubliés, des rushs de mémoire. L'idée de les remettre en son est venue comme une évidence. Le hic, des textes en vrac, incomplets, perdus entre deux tournées ou une garde à vue. Gilles, Eric, Benoît, personne se rappelait tout. Alors les groupes qui ont repris les titres, ils les ont pas juste repris. Ils ont rallumé la machine, complété les paroles, mis leur trip dedans, ajouté leur sale patte. Pas de cover, des réinterprétations vivantes. Le morceau « Histoire d'un soir », écrit en 1984 quand Caméra balançait encore du punk sans filtre, c'est Frustration qui s'y est collé. Ils ont tordu le morceau à leur manière. Ambiance cold punk, sale, étendue. Parfaite pour foutre le frisson. Puis il y a le morceau aussi En cavale, de 86. Arrive après le départ de Gilles. Sur scène à Quimper, Benoît balance en intro.
2: Alors, spécialement pour les absents de ce soir. De tout part, mais que. Salut Gilles, salut Didier, salut à vous. Ce morceau leur colle à la peau, il s'appelle En cavale.
1: Prémonitoire. Un titre chelou. Entre punk et reggae blanc cramé. 8-6 Crew l'a repris sans tricher, comme un gant trop serré, qui gratte mais qu'on garde. Et puis il y avait un autre plan, faire reprendre l'espoir et la santé, le morceau fétiche, l'hymne officieux, celui qui collait au baston, au viré, à la fois d'être ensemble contre le reste du monde, par comme une terne secte. Mais ça, ça s'est cassé la gueule, comme souvent avec les bons projets. Crop pur, crop bordélique, ou trop en avance. Frustration, histoire d'un soir, 8-6 Crew, En cavale. Ce magnifique split single est disponible via Une vie pour rien. 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

TKO, nouveau morceau du nouveau Zone Infinie, nouveau 6 titres. Salut à tous, c'est Swindle, Uppercut, podcast numéro 44. On enchaîne avec un grand classique sorti en 1996, The Crack, I Need Ya.

The Crack à Inidia, et on va rester en 1996 et on va rester aussi en Angleterre avec Major Accident et le morceau Wired sorti sur leur album The Ultimate Eye.

Major Accident Wired. Et on va rester encore en Angleterre, mais cette fois, c'est sorti vendredi dernier. Pour moi, c'est l'album de l'année. Il n'y a pas de débat. On va écouter Chisel avec le morceau Nation Spread, tiré de leur nouvel album.

0: Chisel Nation Spread tiré de leur nouvel album sorti sur La Vida Es Un Must. Allez, c'est l'heure d'écouter un peu d'Americanoï.
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0: Et on parlait d'un groupe de Boston, un groupe plutôt orienté street punk, hardcore on va dire. Un groupe qui s'appelle The Trouble. Il y avait des membres de The Explosion et Panic notamment. On va écouter un morceau tiré de leur album sorti sur GMM Records en 1998. Et ce morceau, il s'appelle, c'est le deuxième morceau, il s'appelle Shadows on the Street.

The Trouble Shadows on the Streets. On va rester sur la côte est, mais on va passer à New York, avec là aussi un groupe des années 90, un groupe qui s'appelait The Truants, et un morceau, le deuxième morceau là aussi, de leur album Every Day of the Week, sorti à l'époque sur TKO Records. Et ce morceau, il s'appelle Mutant Outrage.

0: The Truants, Mutant Outrage. Allez, c'est l'heure d'écouter un peu de Bover.
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0: Et on part au Danemark tout de suite avec Kaze, groupe des années 70 évidemment, qui a sorti trois 7 pouces à l'époque. On va écouter l'un d'entre eux, c'est Rag and Rock'n'Roller.

Case, Rag and Rock'n'Roller. On passe du côté de l'Australie, groupe Sharpies avec Chalice, groupe qui n'est pas trop sorti de l'Australie malheureusement. Et un morceau qui s'appelle Ebenezer, sorti en 1974. À noter qu'il y a une compilation qui est sortie en 2016 sur Zero Hour Records qui regroupe toutes les sorties du groupe à l'époque. On s'écoute ça de suite. Ebenezer, Chalice.

0: Chalice Ebenezer. Allez, c'est déjà la dernière partie de l'émission.
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0: On fonce en Italie avec une sortie récente en plus, Fall, donc le groupe italien de la ville de Viterbo, exactement, et qui ont sorti un morceau sur un tribute à Basta, les légendaires là aussi italiens, et ce morceau il s'appelle Non Cambierò Mai. Encore désolé pour mon accent.

Fall Non Cambiarlo Mai. On passe du côté du Canada avec Thanksless Graft, groupe avec des membres de No Earth et Hellas Crusade, notamment un morceau qui s'appelle Company Man, morceau qui est sorti sur leur 7 pouces de 2016. Alors j'étais un peu à passer à côté de ce 7 pouces, je dois bien le dire, et c'était sorti sur Rebellion Records et c'est vachement bien. Thanksless Graft, Company Man.

Thankless Graft Company Men. On va passer du côté de Valence avec Mercancias et leur morceau Rateros. Et en parlant de Valence, je vous conseille d'aller réécouter sur Mixcloud, sur le Mixcloud de la Drouguise, l'excellente émission de l'ami Julien Relou et Pierre sur la scène de Valence, justement. En plus d'avoir des bonnes bouteilles de cidre, il a toujours bon goût. Mercancias Rateros.

Mercancias Rateros. C'est déjà la fin de cette Uppercut. Uppercut podcast numéro 44. On se retrouve évidemment tous les mardis à 17h sur la Drouguise Radio et sur Mixcloud. Vous pouvez retrouver ce numéro ainsi que les anciens numéros avec les playlists. Je vous conseille évidemment d'aller checker les autres émissions de la Drouguise Radio. On va finir avec Cuero. Pourquoi Cuero? Parce qu'ils vont être en tournée par chez nous. Il y a plusieurs dates, notamment Lyon, Paris et Nantes, si je ne m'abuse. Ils seront en tournée avec Rivert. Et on va écouter, nous, un morceau qui s'appelle Cabeza Bota, tiré du 12 pouces du même nom. Allez, salut, à la prochaine!

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1: Oh, les drugs, c'est la rayure. Je vous propose une exclue et découverte. Pour certains, peut-être pas, ceux qui sont accrochés aux réseaux sociaux, en tout cas. Et donc voilà, il s'agit de nos amis québécois de La Gâchette, qui visiblement ont prévu de nous sortir une belle galette pour 2026. Je vous propose le morceau qu'ils ont mis d'ailleurs sur les réseaux sociaux pour en faire la promotion. Une vie à défendre, c'est parti.

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2: Salut les Droogs, c'est De Warlin. Aujourd'hui, on va continuer cette série d'émissions consacrées aux reprises par des groupes punk and oi. Et j'ai avec moi une petite vingtaine de groupes exclusivement français. Les trois quarts seront des morceaux chantés, eux, en français. Et c'est le cas avec les deux premiers groupes que je vais vous balancer. Asphalt de Toulouse qui va ouvrir cette émission avec leur reprise de Brainwash, État d'urgence. Un morceau de 2019 qui figure sur leur promo tour tape qui date de cette même année. Puis on enchaînera avec une autre reprise de Brainwash par le groupe de Caen, de Daltons. Eux se sont occupés du morceau Les Brigades de Sécurité. Reprise qui figure sur leur premier album de 2011, Suede Rock, sorti sur Une Vie pour Rien vinyle. Mais j'ai avec moi une version un peu plus ancienne, extraite de leur démo de 2005, quand ils s'appelaient les Daltons avec un S, que David Lopez m'a laissé pour la numériser. Il m'a lâché plein d'autres trucs, donc affaire à suivre mes petits Droogs. En attendant, on se fait ces deux reprises de Brainwash, Asphalt, État d'urgence, les Daltons, les Brigades de Sécurité, Droogies Radio, oi. Oh oui.

Boogies Radio, on vient de se faire deux reprises de Brainwash par les Toulousains d'Asphalt et les Canets de The Daltons. Annecy maintenant, où le groupe Bavaria a sorti un album en 2019 sur lequel on peut retrouver deux reprises, une de The Exploited, l'autre des Collabos. J'ai avec moi celle des Collabos. On s'envoie ça de suite.

Bavaria, c'était leur reprise d'été 69 des Collabos. On va maintenant se poser à Bordeaux pour y écouter quatre groupes de là-bas. Quatre groupes qui ne sont plus en activité. On commence avec certainement la fierté de la ville, Camera Silence, et leur reprise de Soul Vendors, Swing Easy. Puis ce sera Bombardier avec non pas leur reprise de Camera, mais avec leur reprise en français dans le texte de You Decide, le morceau des Templars. Morceau disponible sur le CD bonus offert avec le premier pressage vinyle de leur album Sarabanakama, sorti en 2011 sur Une Vie Pour Rien et Bomber's Crew, le label du groupe. 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

On reste à Bordeaux avec les deux groupes qui vont suivre. Capo Blood, qui a pondu sur son premier album de 2019 une reprise de Connery, l'excellent seul morceau que nous aura laissé le groupe de Brest, Criminals Damage. Puis on remontera quelques années plus tôt, en 2002, Ride Alert reprenait l'Infanterie Sauvage, Kriegspielstation, sur leur CDR autoproduit. 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

file maintenant à l'est. Premièrement à Metz, pour écouter la reprise de Not Just a Name, le morceau d'Angelic Upstarts, repris par Charge 69. Puis on ira à Sedan avec Punch Chaos, avec des anciens de Public City, qui ont repris Wunderbar Paris-Londres sur leur album de 2008, Punk Rockers United. On retrouvera aussi le morceau sur la compile Yok qui pète le fût l'année suivante. 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

0: Salut Nancy. Bonne soirée.
1: On repasse par Toulouse pour le morceau qui vient. Trait d'Union propose sa reprise de Secteur Pavé sur la compilation Bats for Palestine, version Cold Wave de leur morceau Insomnie. Puis on restera dans le même esprit avec Syndrome 81 et leur reprise de Bernard Lavillier, Trafic. 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

Syndrome 81 sur les ondes de Dwoogies Radio. On reste en Bretagne avec Enclume, qui ont repris Rockers de la Souris Déglinguée sur leur premier Scud en 2022. Puis ce sera Puissance Cube qui reprend Iron Maiden, Fear of the Dark en français. Ça donne J'ai peur du noir. Tout de suite sur Dwoogies Radio, mais juste avant, Enclume qui reprend LSD. Oui.

Boogies Radio, c'était les Nantais de Puissance Cube sur le boogies.org. On reste à Nantes avec les deux groupes qui suivent. Les Coreux d'Offensive ont repris Violent Reaction, le morceau No Pride. C'est dispo sur leur démo annexe de 2021, sorti au format cassette. Puis on écoutera Teenage Heart, qui reprennent 45 Revolutions de Beats.

Teenage Hearts 45 Revolution, c'était leur reprise de Blitz, dispo sur leur album de 2021, Want More, sorti chez Primator Crew, et Tough Ain't Enough. Blitz encore, coup-ci avec The Janitors qui ont repris 4Q sur leur split avec Lutèce Borgia en 2005. Oi,

J'adore ce groupe de La Rochelle, Janny Torz sur Droogies Radio. Allez, on file maintenant à Limoges avec Attentat Sonore et Negative IQ. Attentat Sonore avec leur reprise de Poison Ivy, Taken by Surprise, et Negative IQ ont eux repris Chasse à l'homme des Parisiens de RAS. 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

Allez, dernier morceau pour aujourd'hui. Une reprise d'OTH. Quelle sacrée revanche! Par le groupe d'Orléans, Burning Heads, qui a invité pour l'occasion Wati à chanter sur ce morceau. Et c'est aussi le moment pour moi de vous dire ciao ciao, à la prochaine pour une nouvelle playlist. Restez connectés au droogies.org car la voix de la hoy ne s'éteint pas. C'était De Warlin. Cheers!

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1: Salut les Droogs, c'est De Warlin. Je vais m'étaler un peu pour vous présenter un nouveau groupe, Short Fuse. J'ai demandé une bio au groupe et Stav, leur chanteur, m'en a envoyé une très détaillée. Je vais donc vous lire ça. On s'est créé suite à un post Facebook en 2017 où on annonçait l'arrivée du premier et unique groupe Oi israélien. À la base, on était 6, on ne se connaissait même pas tous, mais on était tous réunis autour d'une même passion, la Oi. Depuis, deux membres ont quitté le groupe s'est stabilisé sous forme de quatuor. Puis c'est au tour du bassiste de quitter le groupe, et nous avons dû trouver un remplaçant. Le choix s'est porté sur Eli, le parrain de la scène skin israélienne à nos yeux. Eli est un skin trad depuis ses 14 ans. Il a bien essayé de former ses projets orientés Oi, mais rien de vraiment très abouti. Il n'a donc pas su refuser l'invitation. Ran, notre guitariste soliste, présent depuis le début, est un incroyable musicien. Il joue aussi dans un autre groupe local, Antifa, qui s'appelle Elem. C'est aussi la meilleure personne que tu puisses rencontrer. Donc la base du groupe est un quatuor. Puis on s'est dit qu'il fallait mettre un coup de boost côté batterie. Donc Stav, le chanteur, a proposé à son pote Dorian de rejoindre le groupe. Il venait juste de quitter son groupe de ska-punk, Walla Lo Yodea. Le groupe prenait de plus en plus de gueule et on a décidé de rajouter une guitare en plus. On a donc proposé à Abraham de prendre la guitare rythmique, lui aussi un très bon musicien. Il a d'ailleurs plusieurs groupes de rock à Tel Aviv. Pour Stav, le chanteur, c'est son vrai premier groupe. Il a aussi eu quelques groupes de hardcore, mais rien n'a duré bien longtemps. Il est aussi membre de Léa Ketamine, qui est un groupe de zik des fameux Ultra Apul de Tel Aviv. Une fois le line-up consolidé, on avait planifié de faire notre premier concert, mais le Covid a ruiné nos plans. Maintenant que ça va un peu mieux, on est ultra motivé à bouffer du concert. On a sorti notre premier album le 31 juillet 2022 en version digitale. Il s'appelle Burn the Streets. Ça nous a pris un peu de temps, mais on est super satisfait des 10 titres. Ça parle des problèmes du quotidien, de combattre le racisme, de working class, et aussi de notre gouvernement corrompu. On est un groupe antiraciste à tendance gauche. On se considère comme sharp. On n'est pas estampillé groupe Antifa. On est contre le régime d'Israël et son gouvernement, ainsi que contre l'occupation et le contrôle de la Palestine. Pour nous, nous sommes tous égaux et avons le droit d'être libres et vivre le mieux que l'on puisse. Tant que ça ne sera pas le cas, nous aurons toujours quelque chose à dire et serons là pour se rebeller. Maintenant qu'on sait à qui on a affaire et où on fout les pieds, je vous propose d'écouter le morceau qui donne son nom à l'album Burn the Streets. Il devrait ravir tous ceux qui kiffent Lion's Law. Je tenais à remercier Stav qui a fait cette bio spécialement pour Droogies Radio, la voix de la Oi. Toda Stav. Tout de suite, Short Fuse de Tel Aviv. Oi.

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Salut à tous, c'est l'instant découvert sur Droogies Radio. On part tout de suite du côté de Chicago, à Milwaukee dans le Wisconsin, avec un groupe qui s'appelle Splatter Pattern, le retour du UK82 à l'américaine. Un gros côté exploited, un groupe moitié punk, moitié skin, qui s'était formé dans les années 90, mais qui n'avait jamais rien enregistré, et qui là a sorti une démo qui arrache la tête le mois dernier. Je vous laisse savourer, ça défoirait. Sa grand-mère.

C'était les Parisiens de Rix avec le morceau éponyme, précédé par les Genevois de Sous Escorte avec le morceau Post Tenebra Lux et bien sûr Bourgeois de Gauche de Janitors. Bah, l'émission elle va commencer à Lille et ben on va la poursuivre à Lille puisqu'on va écouter les Columba Triste avec le morceau Allez.

Nous étions du côté de Londres avec Menace et le morceau Screwed Up. C'est précédé par les Gallois de The Oppressed avec Skinhead Times. Et bien sûr, Lille avec Kulumba Triste. Allez, avant de partir du côté de l'Europe de l'Est, on va écouter quelques morceaux sur la police. Tiens, il y avait longtemps. Hein. On va commencer avec Port de Octobre Rouge.

Il est 20h30, tout pile. 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On vient d'écouter les Marseillais de Warrior Kids avec le morceau Les Forces de l'Ordre. C'était précédé de groupe Oi Scouts avec le morceau Police Harassment. Et on écoutait Port de Octobre Rouge. Et on va aller du côté de la Russie avec trois morceaux. Le premier de Yanka qui s'appelle Na Chironiden. Ensuite, on écoutera B-Street avec le morceau Liberta. Et enfin, on finira avec Jesus Sisters et le morceau Djedinie.

C'était donc Jesus Sisters, c'était précédé par Bass Street et Yanka. On va retourner dans l'ouest de la France puisqu'on va écouter Zabriskie Point et le morceau Fantôme.

Nous étions du côté de Caen avec The Daltons et le morceau Smoothies. C'était précédé par les Mancuniens de Blitz avec New Age et on était avec comment il s'appelle déjà? Zabriskie Point, François Bégodeau et Zabriskie Point. Voilà. On va retourner du côté de Londres avec Red London et le morceau Coming Home. Ensuite, on ira du côté des États-Unis avec Red Dance et le morceau Pieces. Et on ira, on retournera de notre côté de l'Atlantique, puisqu'on va faire un saut en Irlande avec The Sultans et le morceau Abba.

0: Et c'est ainsi que se termine cette émission. On se retrouve la semaine prochaine. Et si vous êtes en manque de punk rock, vous pouvez écouter Pyongyang City Rockers mercredi de 20h à 21h sur les ondes de Radio Campus Lille. Restez à l'écoute de notre bonne vieille station de radio puisque vont suivre Start avec Philippe et ce sera suivi à 22h de Kaleidoscope Culture Plus avec Hervé de Lille.
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On continue cette programmation avec les garçons bouchers, Forte Tête, un morceau de 1986. Ça va se serrer des dents sur Droogies Radio. Il est pour Guillaume Ducreuseau. 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

Salut à tous, c'est Wati sur Droguise Radio pour une nouvelle découverte avec le groupe de Berlin MASH. Dans le style un peu glam rock pour les amateurs de paillettes et de nuques longues. Ça vient de Berlin, mais il n'y a quasiment aucun Allemand dans le groupe, que des Espagnols et des Italiens. On a Marcos Ortega, le tatoueur au chant, et à la basse on retrouve Hector, le bassiste de Feu Pennycox de Barcelone. Ils viennent de sortir un excellent EP appelé Having a Ball en 2020 sur Wanda Records. Et on va écouter tout de suite le titre éponyme de cet EP, c'est MASH Having a Ball.

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0: Salut les droguises, ici Milky de Rien n'a encore changé pour Droguise Radio. Aujourd'hui, je vais vous proposer mon top 5 des chansons que j'ai le plus écoutées entre septembre 2019 et juin 2020. On commence tout de suite avec, comme vous l'avez entendu, À la roquette de Bromley.
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La police précède la prison. Ainsi, j'aurais dû mettre le prochain morceau, Peter K de Sous Escort, sorti sur Une Vie Pour Rien Records, avant ce morceau de Bromure. Mais je suis blagueur. Sous Escort, si vous avez écouté régulièrement cette année, rien n'a encore changé, vous les avez entendus XX fois.

On restera dans les lignes de basse entêtantes et dans la oi francophone, tout en conservant notre petit thème autour du banditisme et de la prison et de la police, avec le prochain morceau de Ultra Radia, qui s'appelle Radia, sorti sur l'album éponyme par Primator Crew.

Je l'assume parfaitement, je suis un vieux con. Ainsi, lors de mes premières écoutes de Oil Album Volume 2, je me suis dit, la Oil, c'était mieux avant. Et finalement, je dois admettre que je m'étais trompé. Et depuis, j'écoute en boucle ce morceau de Tchernobyl, Paris brûle-t-il ?

changeons d'ambiance avec Shell Cult de Grèce. Shell Cult, c'est un groupe de post-punk que j'ai découvert l'été dernier. Le morceau s'appelle Isolated et l'EP s'appelle Isolated. C'est sorti en 2018. À bientôt pour un prochain Top 5.

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1: Droogies, atterrissons aujourd'hui, et une fois n'est pas coutume, et c'est pas peu de le dire, à South Shields, ville du nord-est de l'Angleterre, comme son nom l'indique. Visiblement, c'est là que Ridley Scott est né, mais on s'en fout, parce que le sujet qui nous intéresse présentement, c'est l'EP Out of Control d'Angelic Upstart. Et oui, je vais vous faire l'affront de vous le présenter ce groupe, somme toute mythique de notre scène. Alors, d'après Wikipédia et Discogs, croisement des sources, toi-même tu sais, Angelic Upstart est un groupe de oi britannique créé en 1977. Ce groupe est toujours actif malgré plusieurs arrêts. Thomas Mansforth, dit Mansi, le chanteur est le dernier membre originaire du groupe. On s'en fout. Les arriéristes angéliques se distinguent par leur musique de qualité et leurs textes marqués très à gauche. Ce qui n'était somme toute pas fréquent à l'époque, ça leur a d'ailleurs causé quelques soucis. Enfin bref. Out of Control est sorti chez Warner Bros. Recording en 1980 et n'a pas été repressé depuis, si j'en crois Discogs. La pochette est illustrée par un tondu qui sort d'un livre en gueulant avec une tronche de pas calme. C'est pas étonnant, vous me direz, puisqu'il a une bouteille de gin à la main, et avec ça tu m'étonnes qu'il soit out of control. En haut, on a décrit en rouge le nom de l'EP. En bas, en noir et blanc, le nom du groupe. Le dos, c'est une reprise du dessin de la face, mais en plus petit et en négatif rouge et noir. Puis, on a les informations nécessaires pour savoir ce qu'il y a dans la pochette sans l'ouvrir. Bon, c'est cool chez le disquaire. Le disque en lui-même est basique. Comme tous les 7 pouces de la Warner, c'est sobre, un peu plat, mais avec toutes les infos utiles pour pas se tromper de vitesse et tout ça. Quoi. Puis il y a les crédits aussi. Les deux morceaux sont peut-être mes préférés du groupe. Je trouve que c'est une sacrée bonne synthèse de ce qu'il a produit. Voilà. J'allais dire une deuxième fois ce groupe, mais ça ferait une redite, et c'est pas beau les redites. Voilà. Donc voilà, je vous laisse avec Out of Control et Shotgun Solution des Angelic Upstarts.

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1: C'était Milky pour Droogies Radio. Reste à l'écoute car la voix de la Hoy ne s'éteint pas.
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Oh, les drouguises, c'est la rayure de Subculture l'émission. La petite découverte pour ce mois de mars 2026, c'est le groupe hollandais Savage Beat avec leur album, leur tout nouvel album Bright Light Tall Shadows. La découverte vient pour moi de chez Bertel, nos amis de Primator Crew. La galette est dispo en distro chez eux. Et donc je vais vous laisser sur le morceau éponyme Bright Light Tall Shadows.

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à la demande de Punky de Bordeaux, un ancien des Bombardiers, on va passer Strychnine Ragnagna. 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
1: Oi mes Droogs, c'est la rayure. Une petite exclue et découverte, ça nous vient de chez nos amis de chez UVPR, Une vie pour rien. Ça sortira ce mois-ci, le 11 octobre 2025 plus précisément. Il s'agit de des Lillois de Camellia Sinensis et de la réédition de leur démo de 2023. Voilà, et je vous laisse donc sur le morceau « Cœur plein ».

On part maintenant écouter les choix d'Omerine de Béthune, qui a choisi, elle, Coxparer, Nothing Like You, puis souhaitait écouter aussi Escorbuto, Historia Triste.

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1: Direction Barcelone avec un nouveau groupe. Ce groupe-là, c'est Brutal Ziggurs. Bon, je sais, le nom peut paraître un peu surprenant, mais je pense que ça n'a rien à voir avec ce qu'on s'imagine. C'est un groupe formé en 2021 autour de membres d'Acero Condal et de Brooks, sûrement d'autres groupes, mais je ne sais pas trop. Ils ont sorti en 2021 un 45 tours chez Common People Records. On va écouter le titre éponyme de ce 45 tours, c'est Contestouk. C'est l'histoire d'un comte de la côte près de Barcelone à qui l'on prêtait des côtés un peu vampiriques. De toute façon, vous allez bien le sentir dans la chanson. C'est Contestouk, c'est Brutal Ziggurs, tout de suite sur Droogies Radio.

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1: Découverte Groogies Radio, enfin découverte. À l'aube des années 2000, à Paris, un petit renouveau de la scène Oi. Tolshock en sera la frange sauvage et prolétaire, un groupe unique dans la scène française. En 15 titres, une sélection de leurs 3 sessions studio, dont une totalement inédite, très belle pochette dépliante et pas mal de bonus. C'est le texte promo qu'on a reçu du VPR. Alors j'ai choisi de vous passer le morceau Haut les cœurs prolétaires, qui était jusqu'alors disponible sur un 7 pouces distribué à 250 exemplaires gratuitement lors de leur concert donné au Club du Noix à Paris, un soir où ils jouaient avec les Tekel, Saint-Georges B et Artskin. C'était en 2002. Vous pouvez retrouver ce morceau sur la rétrospective 1999-2003 qui sort sur le label nantais Une Vie pour Rien le 15 janvier prochain. Tout de suite, Tolshock, Haut les cœurs prolétaires, un morceau de 2002 sur Groogies Radio. 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